célèbre notre diversité humaine, notre diversité de genre et tout ce qui s'ensuit, mais en même temps dans cette même et unique famille humaine que nous sommes toutes. Et pour cette chanson, je vais inviter avec moi Ibrahim Malouf. Car tous les deux, nous sommes vraiment des citoyens du monde. Et cette chanson, on va vous la prendre pour que vous la chantiez tout du long avec nous pour participer à cette initiative fantastique que nous célébrons ce soir. Donc ça se chante comme ceci. 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Menez-vous Paris. Mais vous connaissez, j'ai pas besoin de dire plus, mais faites le plus fort quand je vous dis on est parti, d'accord? Et c'est parti!